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Ça va? Je fais pas de discours ce soir, je trouve qu'on en a déjà beaucoup trop toute la journée, donc. Mais j'ai

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1: Bonjour à tous et à toutes sur Ozone FM. Il est l'heure de votre météo du samedi sur Châtellerault et ses alentours. Ce matin, attendez-vous un ciel dégagé. Pour les températures, elles seront autour de 20 degrés ce matin. Dans l'après-midi, un beau soleil. Les températures monteront jusqu'à 29 degrés. Ce soir, un ciel bleu. Il fera environ 30 degrés. Aujourd'hui, les températures varient entre 17 et 30 degrés. Passez une belle journée sur Ozone FM.

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1: Bonjour à tous et à toutes sur Aux Ondes FM. Il est l'heure de votre météo du samedi sur Châtellerault et ses alentours. Ce matin, attendez-vous un ciel dégagé. Pour les températures, elles seront autour de 20 degrés ce matin. Dans l'après-midi, un beau soleil. Les températures monteront jusqu'à 29 degrés. Ce soir, un ciel bleu. Il fera environ 30 degrés. Aujourd'hui, les températures varient entre 17 et 30 degrés. Passez une belle journée sur Aux Ondes FM.

0: Bonjour à tous et bienvenue dans votre agenda de l'été. Après une saison bien remplie, nos bénévoles ont besoin d'un peu de repos et vont lever le pied quelques semaines pour revenir en pleine forme à la rentrée. Nous aurons donc le plaisir de vous retrouver pour votre agenda local dès le lundi 31 août pour une nouvelle saison riche en rendez-vous près de chez vous. En attendant, l'été regorge d'animations, de concerts, de marchés, de fêtes et de nombreuses autres manifestations. Pour connaître les événements organisés près de chez vous, nous vous invitons à consulter le site Ici l'été, ainsi que l'Open Agenda de Grand Châtellerault, pour connaître les nombreuses animations proposées tout au long de l'été près de chez vous. Nous vous rappelons tout de même que le lac de la Forêt est en accès libre tous les jours jusqu'au 28 août avec mini-golf, foot-golf, tir à l'arc, tir laser, sarbacane, trampoline, toboggan aquatique, mur d'escalade, cage à grimper, parcours kids, orientation, VTT et trottinette électrique et bien entendu baignade surveillée. Des animations sont aussi organisées à la manufacture et des visites du théâtre Blossac et du carillon Bollé sont aussi proposées. Les jeudis, vendredis et dimanches, ouverture de la guinguette du prêt de l'assesseur, avec diffusion des matchs durant la Coupe du Monde. Et un dernier conseil, avec les conditions météorologiques parfois très chaudes ou changeantes, pensez à vérifier auprès des organisateurs que les événements sont bien maintenus avant de vous déplacer. 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
1: Et bonjour à tous mes chers amis, soyez les bienvenus dans les carnets d'été de la pierre au micro, vous êtes sur Ozone FM, c'est Alexandre Auguste. Et en ce mois de juillet, je vous propose de découvrir un lieu extraordinaire et unique de Châtellerault. Avec ses deux tours, il surplombe la ville, offrant au Châtellerault des notes de musique douce. Il a été restauré et inauguré en octobre 2025 et fait notre fierté. Vous l'avez compris, il s'agit du carillon volé de l'église Saint-Jacques. Cécile Ployant, titulaire du carillon, nous y attend pour nous offrir une visite radiophonique inédite. Alors c'est parti, rendez-vous rue Sully, au pied de l'église Saint-Jacques.
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1: Et voilà, me voici au pied de l'église Saint-Jacques. Entendez-vous ces douces notes de musique? Elles proviennent du carillon Saint-Jacques et nous allons nous diriger dès maintenant vers Cécile.
3: Bonjour Alexandre.
1: Alors vous êtes la carillonneuse attitrée du carillon Bollé de Châtellerault. Vous allez nous le faire visiter?
3: Oui, c'est un grand honneur. Alors pour visiter, nous allons faire donc d'abord le tour de l'église et on se retrouve juste à l'entrée de l'accès au carillon. À tout de suite.
1: Allez, je vous suis. Alors pour accéder au carillon, nous suivons un petit chemin avant d'arriver vers une porte.
3: Voilà, donc avant de monter, nous allons mettre une petite charlotte et un casque pour se protéger des poutres que nous allons croiser un peu plus haut. Et nous allons ensuite monter 44 marches pour atteindre le premier niveau, donc au-dessus des voûtes de l'église.
1: 44 marches. Allez, c'est parti, on met la charlotte, le casque.
3: Voilà, stop, merci. Et c'est parti. Donc attention au casque, attention aux escaliers.
1: Alors on est dans un petit escalier en colimaçon. On sent les années hein, quand même.
3: Il est dans ton bout.
1: Ah oui, il fait chaud.
3: Il fait très chaud. Attention à la tête ici et ici, même avec le casque et même pour les petits.
1: Alors nous sommes dans le grenier de l'église Saint-Jacques, sous la toiture.
3: Donc en fait ici on est juste au-dessus des voûtes. Et on voit au fond l'ancien clocher, puisque cette église date du XIIe siècle, c'est une église romane. Et il y avait à l'origine un clocher au niveau du cœur de l'église, qu'on voit ici encore avec quelques traces.
1: Eh bien oui, parce que l'église a été rénovée par l'abbé Bois-l'Abeille au XIXe siècle. C'était l'abbé en fait de Saint-Jacques. Pourquoi il a voulu rénover cette église ?
3: Probablement pour y mettre un carillon. Dans cette église, avec lui, s'est dotée d'une deuxième tour en façade. Et effectivement, grâce à ça, on a pu mettre un carillon à l'intérieur. Et de l'autre côté, côté façade, attention, attention, on voit la magnifique horloge majestueuse, toute nettoyée, toute rénovée, qui autrefois donc donnait l'heure sur la pendule de la façade.
1: Alors cette pendule donc date de la rénovation du 19e siècle. Pourquoi une pendule ?
3: Alors en fait cette pendule c'est la clé du carillon puisque cette pendule actionnait le cylindre, donc ce qu'on appelle le jeu automatique. Et donc Bollé avait ajouté à cette horloge, c'est un engrenage qui est basé sur la journée, donc sur 24 heures, qui déclenchait avec des petits taquets à l'horaire souhaité un autre système d'engrenage qui lui-même déclenchait le cylindre. Donc le carillon pouvait jouer de façon autonome, donc on dit que c'est le jeu automatique. Là, c'est automatique avec l'horloge.
1: Donc c'est-à-dire que plusieurs fois par jour, les Châtellerodais entendaient le bruit du carillon, le chantement plutôt, le son du carillon. Quel était le son ?
3: Donc sur le cylindre, on trouve encore aujourd'hui les traces de 4

0: C'est comme une petite boîte à musique, mais version XXL. Voilà, il fait un petit peu plus frais ici.
1: Ah oui, c'est vraiment plus frais. Alors nous nous trouvons sous une tour, maintenant, juste au-dessus, cylindre qui fait environ un bon mètre de diamètre. Il y a écrit « Bollé et ses fils, constructeurs de carillons au Mans, Sarthe 1867 ».
0: Voilà. Donc ce cylindre, il a une circonférence de 4,71 m exactement. Et il est le temps de faire le tour, on met 4 minutes 50 pour faire le tour. Donc sur ce cylindre, on voit des picots très nombreux, donc qui sont mis à certaines distances les uns des autres par rapport au rythme et par rapport aux cloches qui vont teinter lorsque le cylindre va tourner. Et ce cylindre est constitué de 102 lignes verticales qui correspondent à 102 marteaux placés sur nos 52 cloches, puisque chaque cloche a plusieurs marteaux pour faire les notes répétées par exemple. Et en horizontal, nous avons 270 possibilités, ce qui fait un total de 27 540 trous. Voilà, c'est une grosse bestiole.
1: Donc, c'est-à-dire, si demain on veut changer de musique, on peut.
0: Tout à fait. Voilà, on a commencé à réfléchir à une programmation avec les membres de l'association des Amis du Carillon Bollé de Châtellerault. Et prochainement, on pourra effectivement créer nos propres mélodies.
1: Et quelle mélodie?
0: Ah, suspense. Voilà, juste au pied du cylindre, on dit le cylindre, le rouleau, le jeu automatique. On voit encore les gros outils qui étaient nécessaires à sa construction, qui sont encore ici, qui marquent l'histoire, avec tous les petits taquets. Voilà, il y a même un petit marteau ici. Voilà.
1: Ah oui, donc on entend. Voilà les petits. Je vais vous faire écouter.
0: Voilà, et une clé à molette qui fait 50 cm de long.
1: Et plusieurs.
0: Voilà, qui sont très lourdes. Donc on va poursuivre la visite en montant donc dans la tour nord, puisque là on se trouve dans la tour nord, et nous allons accéder à la cabine du carillonneur.
1: Eh bien on vous suit, allez.
0: Là on monte en altitude.
1: On est à combien de mètres de haut?
2: 20-25 mètres.
1: Ouais, 20-25 mètres, on est dans la tour donc nord.
2: La tour nord.
0: Et avant d'arriver à la cabine du carillonneur, on va faire un petit tour sur la plateforme pour voir un des plus beaux points de vue de Châtellerault.
1: Allez, on y va.
0: On va également profiter pour voir les tours de la cloche sud, les bourdons de l'église. Attention à la tête.
1: Et là, nous voici au pied de la croix.
0: Donc là, on est juste en face le pont Henri IV qui, d'ici, nous paraît tout petit. Un peu plus à la gauche, on a le collège Saint-Gabriel et le lycée Marcelin Berthelot. Et c'est l'heure des cloches, en plein direct. Puis tout au fond, le site de la manufacture avec le bâtiment de l'horloge qui abrite le conservatoire.
1: Allez, on vous laisse écouter un peu les cloches de Saint-Jacques.
3: Allez, prenons une petite pause, mes chers amis. C'est l'été sur Ondes FM, mais prenons le temps et écoutons Ambre de Bluefeet. On se retrouve dans quelques instants pour la suite de notre visite radiophonique du Carillon Saint-Jacques avec Cécile Poyant, titulaire du Carillon.

0: C'était Ombre de Bluefit, vous êtes sur Ondes FM et vous aurez une visite inédite radiophonique de l'église Saint-Jacques de Châtellerault. Nous sommes avec Cécile Ployant, titulaire du Carillon. Elle nous fait visiter aujourd'hui, pour nous et pour vous, auditeurs d'Ondes FM, ce magnifique Carillon. Allez, continuons la visite.
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0: C'est long.
1: Voilà, c'est la volée qui se termine.
0: Alors pour décrire, nous sommes donc dans le clocher sud, juste en face de moi, deux énormes cloches, la cloche Jean, la cloche Jacques à côté.
1: Ici la cloche Jacques qui est donc le bourdon de l'église qui fait à peu près 2 tonnes. Donc ces deux cloches sont absolument magnifiques, elles sont toutes, on va dire, pleines de dentelles de bronze, c'est vraiment très beau. Il y a même des inscriptions dessus, par exemple ici, je suis le frère cadet de Jacques. Ou ici, je suis l'aîné d'un frère et de 48 cloches, etc. Et une petite partie de l'histoire nommant l'abbé Bois l'Abeille, par exemple, sur la cloche elle-même. Ici, on note un angelot.
0: Ah oui, juste
1: un petit angelot qui est un peu la marque de fabrique de Boulay.
0: Et donc, on monte encore un escalier en colimaçon.
1: Et voilà. Donc, voici donc juste derrière le clavier du carillonneur. Et au-dessus de notre tête, les magnifiques cloches que nous allons découvrir dans quelques instants. Alors ce carillon, il est exceptionnel pour plein de raisons. D'abord parce qu'il est à Châtellerault, et que le plus près de Châtellerault, c'est Cholet ou Blois, à 5 km d'écart pour nous. Mais il y a quand même presque 2 heures de route. Et dans le sud, c'est Albi. On est vraiment les seuls dans la région. Il n'y en a pas non plus en Bretagne, par exemple. Donc on est vraiment, avec Cholet, Blois et Châtellerault, les trois carillons de l'Ouest.
0: Oui, c'est normalement, les carillons, c'est quelque chose de la culture du Nord, plutôt.
1: Oui, tout à fait. Il y en a beaucoup dans le Nord. Il y en a aussi quand même pas mal dans le Sud. Avec notre façon de jouer, souvent, il y a beaucoup de cloches à la volée ou des cloches qui tournent, etc. C'est d'autres fonctionnements. Mais on en trouve beaucoup dans le Nord et dans le Sud. Et nous, on est vraiment au milieu. Alors, il est exceptionnel également parce que donc il a un double jeu. Donc, on vient de voir le jeu automatique, donc la grosse boîte à musique, et également donc le jeu manuel. Donc ça, il y a très peu de carillons qui sont dotés d'un double système de fonctionnement. Il y en a un qui est un petit peu équivalent à Châlons en Champagne, voilà, qui est à peu près de la même taille. Sinon, il est exceptionnel aussi par sa taille. Pendant très longtemps, il était parmi les 3 plus grands carillons de France par rapport au nombre de cloches. Donc 52 cloches, c'est vraiment un des plus grands. Aujourd'hui, il se maintient dans le top 10, on va dire, parce qu'il y a des restaurations, etc., des grands carillons de cathédrale où on ne peut pas rivaliser. Mais tout de même, 52 cloches, c'est quand même un très grand carillon. Il est également exceptionnel puisque c'est un carillon Bollé. Et Bollé, c'est une grande famille, on dirait même une grande dynastie d'inventeurs dans plein de domaines différents, que ce soit en automobile, au niveau des éoliennes, au niveau le bélier hydraulique et au niveau de...
0: Voilà.
1: Il y a également à Châtellerault, donc au niveau du jardin public, le bélier hydraulique, c'est une invention de Bollé. Par exemple, ou une éolienne tout en fer forgé au niveau du péage de Sorigny en allant vers Tours. C'est une éolienne Bollé, par exemple, qu'on peut apercevoir. Voilà. Et donc, nous, on va se concentrer plutôt sur les maîtres Saint-Thier, donc, qui étaient de très très bons fondeurs de cloches qui étaient là.
0: Et le maître quoi?
1: Les maîtres Saint-Thier. Donc, c'est les maîtres Saint-Thier, ce sont ceux qui font les cloches, qui conçoivent les cloches. Voilà. Donc, on dit des maîtres Saint-Thier. Et donc, quand nous allons voir tout à l'heure les cloches, on va voir qu'elles sont absolument magnifiques. Et donc, on a beaucoup de chance parce que les cloches n'ont pas été fendues ni abîmées en 150 ans. Par contre, il était urgentissime de les restaurer puisqu'il y avait quand même des marteaux qui commençaient à tomber, des bouts de pierre que je ramassais à chaque fois que je montais avant. Et ça devenait vraiment très dangereux. Des pas de vis qui étaient complètement... qui avaient disparu tout simplement. Donc, on a vraiment eu beaucoup de chance qu'une cloche, voire plusieurs, ne soit pas tombée. Voilà, mais c'était urgentissime de la restaurer. Donc là, maintenant, tout est sécurisé, tout va bien au-dessus de nos têtes, tout tient très bien.
0: Eh bien oui, parce qu'en 2018, une campagne de restauration avait été lancée avec la Fondation du patrimoine et également la Mission Berne
1: aussi.
0: Oui, et voilà. Et ce clocher a réouvert, ce carillon a réouvert, donc... En octobre dernier.
1: En octobre 2025, donc il y a quelques mois, nous avons réinauguré ce carillon, plutôt fêté la fin de cette restauration. Bon, il y a encore quelques petits détails à pourvoir et je crois que c'est une grande histoire qui se termine jamais, hein, c'est toujours en évolution. Mais voilà, la réouverture de ce carillon a eu lieu donc en octobre avec la venue de 8 carillonneurs de toute la France qui seront d'ailleurs là également avec plein d'autres carillonneurs de toute la France au mois de juillet. Puisque nous recevons le congrès de la Guilde des carillonneurs de France, donc pour leur congrès annuel. Et donc du 17 au 19 juillet, ça va être la fête au carillon grâce à ce congrès national.
0: Donc des concerts retrouvés ici au carillon et écoutés dans la rue Sully.
1: Tout à fait, des concerts, une conférence par un descendant de la famille Bollé qui vient, c'est extraordinaire, on a vraiment beaucoup de chance. C'est un descendant qui a, donc c'est Laurent-Frédéric Bollé, qui est scénariste, journaliste très connu, et qui va nous parler de sa famille Bollé, donc des maîtres Saint-Thier notamment, et des autres inventeurs, et de toute sa famille, mais également de son métier de scénariste, puisqu'il a également écrit une bande dessinée sur le Carillon de Châtellerault, sur les maîtres, ça s'appelle d'ailleurs les maîtres Saint-Thier, et ça parle notamment du Carillon de Châtellerault et des deux frères qui ont fondu les cloches ici.
0: Alors une bande dessinée, retrouvée peut-être à l'Office du Tourisme ou...
1: À retrouver à la librairie, et également pendant le congrès, puisque la librairie exposera plein d'ouvrages, dont les ouvrages de Monsieur Bollé. Et également une très très belle exposition qui sera remise sur pied dans l'hôtel Sully. Voilà, une exposition qui était là déjà pour l'inauguration. Enfin, pour la.
0: Oui, pour l'inauguration en octobre dernier, il y avait une exposition dans le musée Sully sur le Carillon et sur la rénovation, en fait, finalement, du Carillon.
1: Sur la restauration, l'histoire de ce Carillon, etc. On peut aussi noter que la Société des sciences de Châtellerault est en train de réaliser un magnifique ouvrage en partenariat avec l'Association des Amis du Carillon de Châtellerault sur justement ce Carillon, donc toute son histoire, toute sa restauration, et cet ouvrage sera normalement tout prêt pour le congrès, donc on pourra le retrouver à partir de mi-juillet auprès de la Société des sciences ou auprès de l'Association du Carillon.
0: Et tout ça retrouvé également dans l'agenda local d'Ondes FM. Alors continuons notre visite de cette cabine du carillonneur.
1: Oui, je vais vous parler maintenant du fonctionnement. Donc, nous avons un clavier dit à coup de poing, puisque nous en jouons avec les mains. Plus précisément, on met les mains fermées, on ferme ses mains et on en joue avec la partie basse de la paume et le petit doigt. Et quand on appuie sur les touches, ça tire sur un axe et ça fait sonner la cloche. Voilà. C'est un clavier, donc avec des touches blanches, des touches noires, comme un piano, etc. Sauf que c'est beaucoup plus gros, bien sûr. Et on joue également avec les pieds, puisqu'on a un pédalier. Pareil, un petit peu gros pour loger les pieds, mais qui ressemble fortement au clavier, au pédalier d'un orgue.
0: D'accord, et ça fait mal aux mains alors, de taper à la force ?
1: Alors, quand c'est bien réglé, ça ne fait pas mal aux mains. Sur les instruments modernes, enfin, et récents, sur les instruments récents, ça ne fait pas mal aux mains parce que c'est tout bien réglé et tout neuf. Ici, il faut se dire que c'est quand même de la mécanique lourde, ancienne, et qu'on a vraiment restauré ce carillon dans son état le plus proche de... Donc, quelle il était. Donc, ça fait pas mal aux mains, mais c'est quand même un peu du sport.
0: Allez, on vous suit. On va aller voir les cloches. Alors, pour voir les cloches, il y a encore un escalier.
1: Oui, quelques marches. On est presque arrivé.
0: C'est haut.
1: Attention la tête.
0: Oh, attention des marches.
1: C'est mon slogan, attention la tête.
0: Et on arrive sur le point culminant. Et voilà, donc face à nous, nous avons... toutes les cloches, c'est merveilleusement beau. Je vous laisse nous expliquer.
1: Voilà, donc on est au pied là du carillon, donc nous avons 46 cloches qui sont bien rangées les unes à côté des autres, par rangée. Nous avons 5 rangées de cloches, les plus grosses en bas bien sûr et les plus petites en haut. Donc chaque cloche correspond à un son, donc elles sont toutes uniques par leur taille bien sûr, et chaque cloche également unique par son nom, puisqu'elles ont été toutes baptisées le 13 novembre 1867 du nom de leur parrain, de leur marraine qui les ont financées à l'époque, puisqu'il faut savoir que c'est l'abbé Boislabeille qui avait lancé toute une souscription pour que les châtellerodais et les paroissiens se financent ce carillon. Donc par exemple ici nous avons Marie-Alphonsine Gabriel. Donc c'est marqué dessus parrain Louis-Alphonse et marraine Gabrielle. Et bien sûr, là, on féminise le nom des cloches, Marie-Alphonsine Gabrielle. Voilà, on a pris cette habitude de féminiser le nom des cloches. Mais les bourdons sont toujours masculins. Voilà. Donc on a Jean et Jacques, sauf à Rouen parce que c'est Jeanne d'Arc et c'est historique. Voilà.
0: Ah oui. Voilà. Et donc on retrouve tous les noms des grandes familles châtellerodaises, comme je vois là-bas, Proie. Proie, donc le nom du maire qui a érigé la mairie... de la ville en 1840.
1: Pauline Radegonde. Ça s'appelle Marie Pauline Radegonde, effectivement, du nom de Paul Proie, effectivement. Et pour la petite anecdote, le clocher de la mairie de Châtellerault a été restauré il y a quelques années, et donc il a été fondu une cloche pour mettre dans ce clocheton, et donc elle s'appelle Pauline, du nom de Paul. Froid, voilà, qui était donc fondateur de cette mairie. Donc encore une cloche qui a été féminisée par habitude culturelle.
0: Donc chaque cloche, alors, a une note bien à elle.
1: Voilà, donc une note, un nom, mais également, et ça c'est une grande particularité je pense de notre carillon, et c'est ce qui en fait tout sa beauté et son charme, également des décors tous différents sur chaque cloche. Par exemple, on aurait pu penser que cette petite fleur là qu'on voit soit une sorte d'estampille bolée. Eh bien non, si on regarde, chaque cloche a un décor différent. C'est vraiment de la dentelle sur du bronze. Là, même si on voit pas toutes les petites, on voit vraiment voilà, de la dentelle. C'est un petit bijou, plutôt un grand bijou.
0: Oui, plutôt un grand bijou.
1: Voilà. Donc ici, au niveau du fonctionnement, on a un marteau à l'intérieur qui est donc actionné par le carillonneur dessous, puisqu'on est juste au-dessus du clavier. Voilà, par exemple. Et on a également des marteaux à l'extérieur qui, eux, sont les marteaux du cylindre, du jeu automatique.
0: D'accord.
1: Et donc ici, on s'aperçoit effectivement que là, il y a trois marteaux, par exemple, ou s'il y en aura deux, trois. Et donc, si on veut faire un do-do-do, par exemple, des notes répétées, eh bien, avec l'inertie, c'est vrai que c'est pas si simple que ça de faire répéter un marteau de façon mécanique. Donc, Bollé a pensé à faire plusieurs marteaux pour pouvoir avoir un jeu le D'accord. plus fluide possible. C'est un truc de dingue.
0: Alors, pour les Châtel-Rodais qui connaissent bien le nom des cloches, les cloches du carillon Saint-Jacques ou Saint-Jean-Baptiste ont un bruit qui est bien à elles. Et pourtant, la cloche russe a un bruit également bien à elles. Un bruit que pourrait dire d'aluminium. Vous en pensez quoi?
1: Alors là, ça dépend de la facture de la cloche, hein, donc la matière, l'épaisseur, la taille et également la place du marteau. Donc là, ça dépend vraiment de la conception de la cloche, en fait. Donc ici, on a également deux cloches qui ne sont pas de Bollé. On a derrière, là, deux cloches qui sont de Paccard, qui se rapprochent du son de Bollé, mais qui ne sont pas non plus, de la même sonorité. Mais par contre, ça complète, on va dire, notre gamme.
0: Ah oui, parce que le son de la cloche Bollé appartient vraiment
1: à Bollé,
0: d'accord.
1: Les cloches Bollé sont réputés pour avoir un son doux. D'ailleurs, quand les Châtel-Rodais l'entendent, on entend souvent « Oh, un petit son angélique, mais d'où vient ce joli petit son ?» Et en aucun cas agressif ou métallique, comme pourrait être le son d'une cloche de base, on va dire. Voilà, c'est oui. Vraiment des cloches magnifiques, esthétiquement et au niveau du son.
0: On ne savait pas. Est-ce que...
1: Décidément. Alors, ces cloches n'ont pas été touchées. Elles ont juste été nettoyées parce que effectivement elles étaient très sales, beaucoup de fientes de pigeons et la poussière, etc. Donc elles ont été juste nettoyées avec une grande douceur, voilà, pour ne pas toucher aux matériaux propres. Par contre, voilà, tout le reste a été vérifié surtout et retravaillé, et les écrous refaits à l'identique selon s'il y avait besoin. Il y a une petite couronne en cuir ici, bien sûr, ça a été changé. Voilà, les ressorts ont été changés, les câbles, il y a pratiquement 2 km de câbles ici. Donc oui, il y a beaucoup de choses qui ont dû être changées, mais la base est toujours dans son jus, comme on pourrait dire.
0: Et surtout aucune fausse note.
1: Voilà, si on regarde le rang 5 tout en haut, on voit les marteaux qui sont à l'extérieur de la cloche. Alors c'est tout simplement parce que ça ne loge pas à l'intérieur, par exemple, voilà. Mais il y a quand même l'autre marteau de l'autre côté pour le cylindre, de l'autre côté de la cloche. Quoi qu'il en soit, il y a quand même 2 marteaux à chaque cloche. Et la plus petite, elle fait entre 12 et 15 kilos. Voilà, on est entre 12 et 15 kilos et à peu près 2 tonnes. Voilà. Donc il y a quand même du poids au-dessus de nos têtes.
0: Eh bien oui, c'est ce qu'il faut voir, ce que vous ne voyez pas, c'est que le premier rang partant du bas, ce sont des grosses cloches assez massives. Et le rang tout en haut, ce sont des petites clochettes. Alors pas les petites clochettes au sens strict du terme, hein, ce sont quand même des cloches assez volumineuses, mais qui font un bruit beaucoup plus aigu.
1: Par exemple, sur le rang 5 tout en haut, il y a 12 cloches. Voilà. Et sur le rang du bas, il y en a 5. Pour vous donner une idée, s'il y en a qui veulent faire un peu de maths, pour avoir la circonférence des cloches, sachant qu'elles sont toutes de tailles différentes et bien rangées de la plus grosse à la plus petite. Et là, je vais vous jouer quelques notes ici.
0: D'accord, oui, oui, oui.
1: C'est un instrument que je trouve magique pour plein de raisons. D'abord, il y a une très très grande palette de nuances possibles, d'effets possibles, mais également c'est un peu paradoxal puisque le carillonneur, on le voit jamais, il est dans sa tour. Là, je vais jouer un petit morceau, voilà, avoir l'impression que c'est pour vous. Il y a un petit côté intime, et puis à l'inverse, tout le monde entend en fait. Donc voilà, on s'en rend pas forcément compte quand on joue. Et également au niveau du son, puisque quand on est en bas et qu'on écoute le carillon, on a voilà le souvent le retour du public, c'est « Oh, ce joli petit son angélique, c'est tout fin, etc. » Alors qu'en haut, déjà, on vient de, de monter une centaine de marches au final, et puis c'est quand même physique. Voilà, c'est quand même... Donc c'est assez marrant, de ces oppositions.
0: Et alors, vous allez nous jouer exprès pour nous, pour les auditeurs d'Ozone FM, une petite mélodie.

0: Big Ben à Châtellerault.
1: Et voilà mes chers amis, c'est déjà la fin de cette visite. J'espère que ça vous a enchanté et donné envie d'aller visiter le Carillon. Rendez-vous sur châtellerault.fr ou le site de l'Office du Tourisme pour découvrir l'agenda des visites. Attention, la réservation est obligatoire. Quant à nous, eh bien, on se donne rendez-vous au mois d'août pour un plongeon dans la belle époque et la visite d'une merveilleuse villa, mais je vous en dis pas plus. Quant à vous, prenez le temps, vous pouvez retrouver nos émissions sur Ozondes FM, en podcast bien sûr, sur Spotify, également YouTube et bien sûr toutes les vidéos sur TikTok, YouTube, Facebook et Instagram. Allez, prenez le temps mes chers amis, c'est l'été, vous êtes bien, belle journée à vous sur Ozondes FM.
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3: Bonjour à tous sur Ozondes FM. Voici votre point météo de midi pour Châtellerault et sa région. Ce samedi après-midi, un temps magnifique avec environ 29 degrés. Ce soir, un beau soleil, il fera autour de 30 degrés. Et pour demain, dimanche matin, prévoyez un ciel couvert avec 18 degrés au réveil. 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Bon après-midi sur Ozondes FM.
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5: Le 8 novembre est la date d'anniversaire d'un grand champion cycliste, j'ai nommé le néerlandais Yann Rass. Aussi connu pour ses victoires dans les grandes classiques ou autres courses majeures que pour ses lunettes de vue vissées sur le nez sur les parcours du monde entier. Né en 1952, il débute chez les professionnels au milieu des années 70. Champion des Pays-Bas en 1976, il ne lui aura fallu qu'une seule saison chez les pros pour qu'il décroche sa première victoire de prestige. Ce sera sur Milan-San Remo l'année suivante. La machine Rass est désormais lancée, une machine à succès, sa première victoire d'étape individuelle sur la Grande Boucle, notamment en cette année 1977. En 1978, l'Amstel Gold Race, chez lui, et de nouvelles étapes du Tour viennent garnir son palmarès. Mais le plus beau reste à venir, le Tour des Flandres tout d'abord, le premier de ses deux succès en terre belge, mais surtout il s'accapare le maillot arc-en-ciel de champion du monde en 1979, qu'il remporte chez lui aux Pays-Bas à Valkenburg. Au total de sa carrière, Yann Rass aura ainsi collectionné une dizaine d'étapes sur le Tour de France, s'adjugera deux victoires dans Paris-Tours et se paiera le luxe de sublimer les pavés de Paris-Roubaix en 1982. Celui qui remportera un troisième et dernier titre de champion des Pays-Bas en 1984 et aussi, encore à l'heure actuelle, le détenteur du plus grand nombre de titres dans sa course fétiche, l'Amstel Gold Race, avec 5 titres à son actif. Allez, on se donne rendez-vous demain pour d'autres histoires d'un jour avec Mémoire Sport.

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1: Bonjour à tous, vous êtes bien sur Au Monde FM. Voici votre météo pour cet après-midi et la soirée pour Châtellerault et ses alentours. Ce samedi après-midi, un temps magnifique avec environ 29 degrés. En soirée, un ciel bleu, il fera autour de 30 degrés. Bon après-midi sur Au Monde FM.

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1: Hey Gringe.
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Nous vous rappelons tout de même que le lac de la Forêt est en accès libre tous les jours jusqu'au 28 août avec mini-golf, foot-golf, tir à l'arc, tir laser, sarbacane, trampoline, toboggan aquatique, mur d'escalade, cage à grimper, parcours kids, orientation, VTT et trottinette électrique et bien entendu baignade surveillée. 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
2: Bonjour à tous, vous êtes bien sur aux ondes FM. Voici votre météo pour cet après-midi et la soirée pour Châtellerault et ses alentours. Ce samedi après-midi, un temps magnifique avec environ 29 degrés. En soirée, un ciel bleu, il fera autour de 30 degrés. Bon après-midi sur aux ondes FM.

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Bonjour à tous et bienvenue dans votre agenda de l'été. 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Nous aurons donc le plaisir de vous retrouver pour votre agenda local dès le lundi 31 août pour une nouvelle saison riche en rendez-vous près de chez vous. En attendant, l'été regorge d'animations, de concerts, de marchés, de fêtes et de nombreuses autres manifestations. Pour connaître les événements organisés près de chez vous, nous vous invitons à consulter le site Ici l'été, ainsi que l'Open Agenda de Grand Châtellerault, pour connaître les nombreuses animations proposées tout au long de l'été près de chez vous. Nous vous rappelons tout de même que le lac de la Forêt est en accès libre tous les jours jusqu'au 28 août avec mini-golf, foot-golf, tir à l'arc, tir laser, sarbacane, trampoline, toboggan aquatique, mur d'escalade, cage à grimper, parcours kids, orientation, VTT et trottinette électrique et bien entendu baignade surveillée. 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Les jeudis, vendredis et dimanches, ouverture de la guinguette du prêt de l'assesseur, avec diffusion des matchs durant la Coupe du Monde. Et un dernier conseil, avec les conditions météorologiques parfois très chaudes ou changeantes, pensez à vérifier auprès des organisateurs que les événements sont bien maintenus avant de vous déplacer. 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

faut que je vous raconte quelque chose sur mon couple, que moi-même j'ai mis beaucoup de temps à m'avouer. Mais je pense que ça pourrait être libérateur.

pourrais me donner les résultats de la Ligue semi-pro entre l'émission de Joliette et les blaireaux de Blainville pour savoir si Jean Perron a finalement mis fin à sa séquence de 41 défaites consécutives. 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Ron? 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

0: Bonsoir à tous sur Ozondes FM. Voici votre météo du soir pour Châtellerault et sa région. Ce samedi soir, un beau soleil avec environ 30 degrés. Demain dimanche, la journée sera marquée par un ciel globalement dégagé, avec des températures comprises entre 18 et 28 degrés. Passez une bonne soirée sur Ozondes FM.
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0: Je suis très inquiet. 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

Bonsoir à tous sur Ozondes FM. Voici votre météo du soir pour Châtellerault et sa région. Ce samedi soir, un beau soleil avec environ 30 degrés. Demain dimanche, la journée sera marquée par un ciel globalement dégagé, avec des températures comprises entre 18 et 28 degrés. Passez une bonne soirée sur Ozondes FM.

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0: Bonsoir à tous sur Ozondes FM. Voici votre météo du soir pour Châtellerault et sa région. Ce samedi soir, un beau soleil avec environ 30 degrés. Demain dimanche, la journée sera marquée par un ciel globalement dégagé, avec des températures comprises entre 18 et 28 degrés. Passez une bonne soirée sur Ozondes FM.
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